Bonjour chers auteurs ici Ankara, Radio La Voix de la Turquie. Aujourd'hui nous sommes le lundi 5 octobre 2026 et il est exactement 13h à Ankara. Mesdames et messieurs, nous sommes heureux de vous retrouver sur les ondes de la Radio La Voix de la Turquie, émettant dans la bande des 31 mètres sur 17 740 kHz vers l'Europe, dans celle des 31 mètres sur 9 880 kHz vers l'Afrique du Nord et de l'Ouest, et dans celle des 41 mètres sur 7 360 kHz vers l'Afrique orientale. Pour nos émissions via satellite, Turksat 4 a polarisation verticale sur la fréquence 11 958, Turksat 3 a polarisation horizontale sur la fréquence 11 096 et Galaxy 19 polarisation verticale sur la fréquence 11 960. Chers auteurs, notre émission de ce jour vous sera présentée par moi-même Hussein avec l'assistance de notre technicien du son Recep. Au cours de notre émission de ce jour, vous pouvez écouter nos programmes intitulés « Une histoire de solidarité » et la voix des racines.

0: l'expansion territoriale d'Israël en Syrie. L'Ukraine paiera le prix de ses actes, a affirmé le porte-parole du Kremlin, Dmitri Peskov. Message de coopération de la NASA concernant le rôle de la Turquie dans l'espace. Les chrétiens palestiniens font face à la persécution et à la discrimination selon l'Église orthodoxe serbe. L'Espagne se dirige vers des élections anticipées. Mesdames et messieurs, voici à présent les détails. Vive réaction de la Turquie face aux violations territoriales d'Israël en Syrie. Dans un communiqué écrit, le ministère des Affaires étrangères de la Turquie a vivement condamné la reprise par Israël des travaux sur la prétendue ligne Soufa 53 située dans la province syrienne de Kuneitra. Le texte souligne que ces activités portent atteinte à l'accord de désengagement des forces de 1974 et constituent une tentative manifeste de créer de nouveaux faits accomplis sur le territoire syrien. Dénonçant des politiques expansionnistes israéliennes qui exacerbent les tensions régionales, le ministère a lancé un appel pressant à la communauté internationale afin qu'elle prenne sans délai des mesures fermes et efficaces pour contraindre Israël à cesser ses agissements et à se retirer des terres syriennes occupées. Il a enfin réaffirmé que la Turquie poursuivra avec détermination son soutien indéfectible à la souveraineté, à l'unité politique et à l'intégrité territoriale de la Syrie, en continuant de mener les actions nécessaires de concert avec les pays de la région. L'Ukraine paiera le prix de ses actes, a affirmé le porte-parole du Kremlin, Dmitri Peskov. Le porte-parole du Kremlin, Dmitri Peskov, a réagi aux déclarations du président ukrainien Volodymyr Zelensky, annonçant le doublement de l'intensité des frappes visant les raffineries de pétrole russes. Rappelons les propos antérieurs du président Vladimir Poutine, Peskov a affirmé que le régime de Kiev était celui qui avait élargi la liste des cibles en se prenant à l'économie pacifique de la Russie. Il a souligné que les forces armées russes ne faisaient que riposter et que l'Ukraine devrait inévitablement payer le prix de ses actions. Abordant la décision de certains pays européens de ne pas évacuer leur représentation diplomatique à Kiev, malgré les avertissements de Moscou, le porte-parole a rappelé que les ministères russes des Affaires étrangères et de la Défense avaient mis en garde à plusieurs reprises à ce sujet. Il a précisé que ces États étaient libres de leur choix tout en avertissant que l'armée russe poursuivait ses opérations. Interrogé enfin sur le déploiement des troupes estoniennes plus près de la frontière russe au nom d'une défense active, Dmitri Peskov a assuré que le ministère de la Défense et les services compétents disposaient de toutes les capacités de renseignement nécessaires pour surveiller et évaluer la situation aux frontières. Message de coopération de la NASA concernant le rôle de la Turquie dans l'espace. Le vice-président de la NASA, Matt Anderson, a salué la signature des accords Artemis par la Turquie, rappelant que cette initiative regroupe désormais 76 nations. Il a souligné que la Turquie, aux côtés des autres membres, pourrait participer à la construction d'une base lunaire, ce qui offrirait d'importantes perspectives à ses ingénieurs, scientifiques, technologies et potentiellement à ses astronautes. Anderson a précisé que, sous la direction du président Recep Tayyip Erdogan, le domaine spatial est devenu une priorité nationale pour la Turquie, ajoutant qu'il attend avec intérêt les développements de ce partenariat. S'exprimant lors du 77e Congrès international d'astronautique à Istanbul, le responsable a également réagi aux annonces relatives au déploiement d'armes dans l'espace, affirmant que les États-Unis dominent tous les domaines spatiaux. Il a toutefois rappelé que la NASA distingue strictement l'exploration pacifique des missions de sécurité nationale menées par les forces de défense. Évoquant la compétition avec la Chine, Anderson a décrit cette rivalité comme une nouvelle course à l'espace axée sur la recherche scientifique. Contrairement à l'époque Apollo, le programme Artemis vise à établir une présence durable sur la Lune avant de se projeter vers Mars.
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0: Les chrétiens palestiniens font face à la persécution et à la discrimination.

0: discrimination selon l'Église orthodoxe serbe. L'Église orthodoxe serbe a affirmé que les chrétiens en Palestine sont victimes de persécutions et de discriminations, mettant en garde contre les tentatives de marginaliser leur présence historique. Dans une lettre adressée au responsable palestinien Ramzi Khoury, le patriarche serbe, Paul Frige, a exprimé sa solidarité avec le peuple palestinien et sa vive inquiétude face à la dégradation des conditions de vie de la population locale. L'institution religieuse a insisté sur l'incompatibilité de ces souffrances avec la dignité humaine, rappelant que les chrétiens maintiennent une présence continue dans la région depuis plus de 2000 ans et font partie intégrante de son patrimoine. Elle a averti que l'exclusion de toute communauté menaçait le tissu social et a appelé au respect du droit international et des libertés religieuses. Le patriarche a promis de porter ses enjeux de paix et de protection auprès des dirigeants politiques et des institutions internationales. Ramzi Khoury, qui préside le comité présidentiel supérieur pour les affaires des églises en Palestine, dénonce régulièrement les attaques et restrictions israéliennes contre les lieux de culte et les fidèles en Cisjordanie et à Jérusalem-Est occupée. Les répercussions touchent également Gaza, où 5 Palestiniens, dont 2 femmes chrétiennes, ont péri samedi matin. Les forces yéménites s'emparent de sites stratégiques près de Bab al-Mandab. L'armée yéménite a annoncé la prise de contrôle du district de Duhbab et de positions stratégiques autour du détroit de Bab al-Mandab après des affrontements avec les Houthis. Selon l'agence officielle de Sabah, des unités des brigades du bouclier de la nation et des géants du Sud, appuyées par la résistance populaire, ont mené une opération d'envergure avec un soutien aérien dans la province occidentale de Taiz. Cette offensive a permis de couper les voies de ravitaillement menant au détroit, infligeant des pertes humaines et matérielles aux combattants houthis. Cette action militaire décisive intervient après l'ordre du président du Conseil de commandement présidentiel, Rachad al-Halimi, de lancer une bataille de libération pour rétablir l'autorité de l'État. Voie navigable stratégique reliant la mer Rouge au golfe d'Aden, Bab al-Mandab représente un axe clé pour le transport maritime mondial. Les combats entre les forces loyalistes et les insurgés se sont intensifiés depuis le mois de juillet, marquant une reprise de la guerre civile après des années de calme relatif. Cette résurgence fait suite à l'instauration par les Houthis d'un blocus maritime ciblant les navires de Riyad en mer Rouge, alors même que le détroit gagne en importance face aux perturbations affectant Hormuz. Soudan et Éthiopie participent à un sommet en Égypte face à l'escalade régionale. Réunis en Égypte, les dirigeants égyptiens, érythréens et somaliens, ainsi que le chef de l'armée soudanaise, ont publié une déclaration commune pour répondre aux tensions régionales croissantes. Face aux violents conflits internes qui secouent le Soudan et l'Éthiopie, le président Abdel Fattah al-Sisi a appelé au dialogue plutôt qu'à l'affrontement pour surmonter ces crises transfrontalières. Les participants ont apporté leur soutien au gouvernement militaire soudanais contre les forces de soutien rapide et ont affirmé que le contrôle de la mer Rouge devait demeurer sous l'autorité exclusive des États côtiers. En réponse aux ambitions maritimes de l'Éthiopie, la Somalie s'est dite disposée à lui accorder un accès portuaire sur une base consensuelle. Par ailleurs, le Caire et Khartoum ont de nouveau fustigé les mesures unilatérales éthiopiennes relatives au grand barrage de la Renaissance sur le Nil. Sur le front éthiopien, les forces gouvernementales ont repris la capitale régionale de Mekele aux rebelles du Tigré, tandis que les autorités fédérales prévoient l'installation d'une administration transitoire avant d'éventuelles élections. Enfin, l'Érythrée a rejeté les accusations d'Addis Abeba concernant un prétendu appui aux insurgés tigréens, dénonçant un prétexte en vue d'une agression militaire.
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0: L'Espagne se dirige vers des élections anticipées. Le président du gouvernement, Pedro Sanchez, a annoncé la tenue d'élections anticipées le dimanche 29 novembre. En fonction depuis 2018, il a défendu le bilan de son exécutif tout en reconnaissant certaines erreurs et en affirmant qu'il était temps de redonner la parole aux citoyens espagnols. Cette décision intervient après le rejet par l'opposition de deux décrets gouvernementaux destinés à enrayer la crise du logement, qui prévoyait notamment l'interdiction des expulsions locatives jusqu'en 2030 et un encadrement des baux temporaires. Le Parti populaire, en tête des sondages et potentiel allié de Vox, a bloqué ces mesures au profit d'une politique axée sur la construction plutôt que sur la réglementation. Ce blocage parlementaire a suscité d'importantes manifestations devant le Congrès, amplifiant une exaspération populaire déjà ravivée par l'expulsion récente à Madrid d'une retraitée de 87 ans. Ce fait divers a poussé des dizaines de milliers de personnes à installer un vaste campement sur la place de la Puerta del Sol, rappelant le mouvement des indignés de 2011. Malgré des sondages défavorables face à la droite, Pedro Sanchez mise sur la mobilisation de l'électorat de gauche autour de la question sociale du logement, tout en détournant l'attention des vives critiques liées à l'arrivée massive de près de 70 000 migrants à Ceuta en 48 heures. Le prix Nobel de médecine 2026 a trouvé ses lauréats. Les chercheurs Karl Deisseroth, Peter Hegemann et Georg Nagel ont remporté le prix Nobel de médecine 2026 pour leur découverte sur les canaux ioniques activés par la lumière et l'optogénétique. L'Américain de 54 ans ainsi que les deux scientifiques allemands de 71 et 73 ans ont été distingués par l'Assemblée Nobel de l'Institut Karolinska en Suède, se partageant ainsi une dotation financière de 1,2 million de dollars. L'institution a souligné que l'optogénétique permet d'activer ou de désactiver des cellules nerveuses individuelles dans un cerveau vivant, une technique désormais employée à l'échelle mondiale pour percer les mystères cérébraux. Comme le veut la tradition, la médecine ouvre la saison des annonces des prix Nobel qui honoreront prochainement la physique, la chimie, la littérature, la paix et l'économie. Instauré dès 1901 selon la volonté d'Alfred Nobel, puis complété en 1968 par le prix d'économie, ces distinctions ont récompensé des avancées historiques majeures à l'image de la découverte de la pénicilline ou des groupes sanguins avant de couronner l'an passé des travaux sur l'immunité. Les récompenses seront officiellement remises en décembre à Stockholm et à Oslo, en présence des familles royales suédoises et norvégiennes. Le patron d'OpenAI affirme que les bénéfices de l'intelligence artificielle justifient d'accepter de mauvaises choses. Le directeur général d'OpenAI, Sam Altman, a estimé que les retombées positives de l'intelligence artificielle justifient d'assumer certains risques, défendant un large accès du public à cette technologie. Dans un entretien accordé à la lettre d'information Decoded de Politico, il a soutenu que le monde doit composer avec d'éventuels effets néfastes pour préserver l'autonomie des utilisateurs et tirer parti des innovations, convaincu que les apports bénéfiques surpasseront largement les dérives potentielles. Soulignant une divergence fondamentale avec sa rivale anthropique en matière de réglementation, Altman a rejeté l'idée de restreindre la technologie à un laboratoire unique chargé d'en filtrer l'usage pour éliminer tout risque d'abus ou de piratage. Cette posture d'OpenAI en faveur d'un encadrement plus souple intervient alors qu'Anthropic prône un ralentissement du secteur. Son PDG, Dario Amodei, a appelé à modérer le rythme des avancées, tandis que l'entreprise alerte sur les capacités de modèles avancés à contourner les intentions humaines, à manipuler l'information, voire à résister à leur propre désactivation. À l'opposé, le président américain Donald Trump rejette tout durcissement normatif, affirmant que les lois actuelles suffisent et que de nouvelles contraintes affaibliraient la compétitivité américaine face à la Chine. Mesdames et messieurs, c'est la fin de notre journal sur les ondes de la radio La Voix de la Turquie.
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1: La roue perpétuelle de l'abondance, les fondations pécuniaires et la justice économique. Fallait-il nécessairement posséder un caravansérail, un hammam ou des milliers d'hectares de terre pour fonder une fondation? Non. En consacrant simplement votre argent liquide, vous pouviez tendre la main à un orphelin, éviter la faillite d'un artisan, bâtir l'avenir de tout un quartier. Aujourd'hui, nous parlons des fondations pécuniaires, où l'argent lui-même circule pour se fructifier par le service rendu. Êtes-vous prêt à découvrir, avec une logique économique aussi limpide qu'imparable, comment quelques pièces au creux de la main pouvaient se muer en une chaîne de bienfaisance vouée à traverser les siècles. Les fondations pécuniaires ottomanes, la circulation du bienfait par le capital liquide. La tradition du wakf ottoman ne se limitait pas aux biens immobiliers. Dès le XVe siècle, il devenait possible de tendre la main à un orphelin, d'éviter la faillite d'un artisan ou de répondre aux besoins sociaux d'un quartier en consacrant tout simplement de l'argent liquide. Ces fondations étaient appelées fondations pécuniaires. L'argent ainsi consacré n'était jamais dépensé directement. Il circulait par le biais du Karz Hasan, un prêt sans intérêt. Un artisan ou un marchand pouvait ainsi emprunter pour développer son activité, puis rembourser le capital de la fondation une fois ses affaires redressées. La somme remboursée était ensuite reprêtée à un autre nécessiteux, assurant un cycle économique et solidaire durable. Les fondations pécuniaires fonctionnaient ainsi à la fois comme un outil d'aide sociale et comme un véritable mécanisme économique. L'un des exemples les plus parlants de ce système se trouve dans une clause typique d'acte de fondation. Cette fondation a été établie pour obtenir l'agrément de Dieu et pérenniser le bienfait avec les pièces d'argent tirées du revenu, du bien ou de la somme consacrée. Le capital de 10 000 akçe, pièces d'argent ottomane, ainsi fondé, sera prêté aux artisans et marchands selon la méthode du prêt sans intérêt. L'emprunteur, une fois son affaire redressée et sa dette acquittée en conscience, restituera la somme au capital de la fondation. L'akçe ainsi rendu sera alloué à un autre nécessiteux. Le revenu sera consacré à l'éducation des orphelins et enfants pauvres, aux besoins des malades et personnes dépendantes, et à la subsistance des indigents du quartier. De telles chartes de fondation illustrent clairement le principe de préservation de la dignité des bénéficiaires et la manière dont la solidarité sociale s'organisait sous une forme institutionnelle. Le modeste capital liquide réuni dans un quartier ou une ville était ainsi mis en circulation de façon systématique, atteignant durant de longues années les membres les plus nécessiteux de la société. Les sources de revenus ne se limitaient pas au seul remboursement de prêts. Les biens de la fondation, les loyers de boutiques et d'autres revenus venaient s'ajouter à ce cycle. La fondation constituait ainsi un mécanisme d'entraide sociale permanent, maintenant vivant le cycle économique. Les sources académiques confirment ce système. Les registres judiciaires ottomans et les cahiers de fondation en offrent par ailleurs des preuves documentées. En résumé, les fondations pécuniaires ottomanes étaient des systèmes qui mettaient un petit capital liquide au service de la bienfaisance et du service social, créaient par le prêt sans intérêt une chaîne de bienfaits durables, protégeaient les pauvres tout en renforçant la solidarité sociale, contribuer à l'économie urbaine. Ce mécanisme constitue une illustration concrète du génie économique ottoman et de sa conception de la justice sociale. Le système fut au cœur d'une grande controverse juridique Au XVIe siècle, le cheikh de l'islam Chivizade Effendi voulut y mettre un terme, arguant que l'argent ne peut faire l'objet d'une fondation. Mais son successeur, Ebou Saoud Effendi, conscient que quartiers et artisans s'effondreraient sans ce système, en défendit la légitimité. Sa décision ne fut pas une simple fatwa, mais une véritable bouée de sauvetage économique pour toute une société. Car les fondations pécuniaires furent le premier système autochtone de microcrédit protégeant la population des taux usuraires des prêteurs sur gage en regroupant les petits capitaux dans un fonds commun. Comprenons la rigueur de ce système à travers un authentique acte de fondation. Un registre d'Uskudar daté de 1547 rapporte le testament d'une dame. « J'ai consacré les 5000 akçes, pièces d'argent ottomanes, en ma possession, à prêter aux honnêtes artisans de notre quartier, selon le calcul 11 pour 12, soit un rendement d'environ 12%, sur les 600 akçes de bénéfices annuels ainsi obtenus, que soit versé le salaire du muezzin de la mosquée du quartier, que les 200 akçes restants servent à acheter du charbon pour les orphelins durant les jours froids de l'hiver. Voilà un véritable cycle économique. L'artisan emprunteur montait son affaire, écoulait sa marchandise sur le marché, et grâce à la modestie

0: petite marge qu'il reversait, la lampe d'une mosquée restait allumée, un orphelin se réchauffait. Le point le plus critique résidait dans la garantie. L'argent de la fondation était un dépôt confié et le comité gérant exigeait systématiquement, avant de prêter, un gage, bijoux, argenterie ou une caution. Parfois même des maisons étaient mises en gage. Ainsi, le capital initial restait préservé, continuant de circuler sans s'épuiser au fil des siècles. Grâce à ces fondations, le capital s'est diffusé à la base de la société dans les villes ottomanes, l'usure s'est trouvée minimisée et les effondrements sociaux évités. D'une certaine manière, le peuple avait fondé sa propre banque. L'argent thésaurisé n'est qu'un tas de papier ou de métal. Partagé et mis en circulation, il devient une civilisation. Face à l'exploitation par l'intérêt qui caractérise la banque moderne, l'homme ottoman voyait dans l'argent le carburant du bienfait. Les caisses de quartier, fonctionnant comme autant de microbanques, préservaient non seulement l'économie, mais aussi la dignité humaine. Cet équilibre, où le riche gagnait mérite en injectant son argent dans le système et où le nécessito empruntait à des conditions raisonnables pour faire tourner son affaire sans perdre sa dignité, reste l'exemple le plus éloquent d'une société capable de grandir dans la fraternité. La signature apposée sur un acte de fondation, il y a des siècles, nous livre aujourd'hui la leçon la plus sincère et la plus dépouillée du développement durable et de la justice économique. L'argent doit être au service de l'humanité, non de l'individu. Chaque chiffre inscrit dans ces registres poussiéreux portait en réalité l'espoir d'un habitant du quartier, le sourire d'un orphelin. Et le plus grand miracle de ce système fut que le capital initial, jamais dépensé, continua de servir pendant des siècles par le seul jeu de ses bénéfices. Nous voici arrivés au bout de ce voyage. Cette route de l'abondance où l'argent, par un système aussi rigoureux que généreux, se transformait en compassion. La civilisation du Waqf, c'est cela. Faire d'un bien, d'un temps et même d'une dernière volonté un pont tendu vers le bien d'autrui. Rester dans la bienveillance. Une main se tend, une vie change. C'est là que l'histoire prend tout son sens. Rendez-vous la semaine prochaine dans une histoire de solidarité.
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Dans le 40e épisode de La Voix des Racines, nous tournons cette fois-ci notre regard vers le nord-ouest du monde turcique, vers les vastes rives de la Volga. Lorsque nous trouvons Kazan sur la carte, ce n'est pas seulement une ville que nous découvrons, mais une immense scène historique où, pendant des siècles, différentes communautés turciques, différents états, différentes croyances et cultures se sont croisées. Ici, c'est le Tatarstan, mais l'histoire des Tatars ne commence pas seulement à Kazan. En observant leur histoire, nous faisons face à un passé long et pluridimensionnel qui s'étend des steppes lointaines du Turkestan jusqu'aux rives de la Volga. Pour comprendre les racines historiques des Tatars, il convient de regarder vers la géographie où se rencontrent la Volga et la Kama, vers le monde fondé par les Bulgares de la Volga. Ces villes qui ont relié durant des siècles le nord et le sud, l'est et l'ouest, ont été d'importants centres de commerce et d'échanges culturels. Avec la

L'adoption de l'islam en 922. Les rives de la Volga ont tissé des liens solides avec la civilisation islamique. Le voyage d'Ibn Fadlan, venu de Bagdad, a également été consigné comme l'un des témoignages historiques les plus marquants de cette époque. Aujourd'hui, en déambulant parmi les pierres de Bolgar, nous apercevons non seulement les vestiges d'une ancienne cité, mais aussi un immense héritage historique qui a joué un rôle déterminant dans la formation du Tatarstan. Cependant, ses racines plongent encore plus profondément. La tradition étatique des steppes forgées à l'époque des Göktürks, puis le vaste espace eurasiatique où vécurent les Kipchaks et les langues turciques qui se sont développées dans cette géographie, ne permettent pas de dissocier l'histoire des Tatars de celle de l'ancien monde turcique. L'appartenance de la langue tatare au groupe Kipchak est d'ailleurs l'une des traces linguistiques les plus vivantes de ce long lien historique. À cet héritage historique s'ajoute la période de la Horde d'Or. La Horde d'Or était une structure née dans les régions occidentales de l'Empire fondé par Genghis Khan, qui s'est transformée au fil du temps en un vaste monde politique et culturel, où la population et la culture turcique étaient prédominantes. Avec la diffusion de l'islam, cette géographie est devenue un centre turco-islamique majeur. À la suite de la fragmentation de la Horde d'Or, le khanat de Kazan vit le jour et Kazan devint rapidement l'un des grands carrefours du commerce, de l'artisanat, des sciences religieuses et de la littérature. Aujourd'hui, au Kremlin de Kazan, il est possible d'observer conjointement les empreintes de ces différentes époques historiques. Tandis que la tour Soyembika, l'un des symboles de la ville, occupe une place singulière dans la mémoire tatare à travers des récits où l'histoire se mêle à la légende, la mosquée Kolcharif s'élève comme l'un des puissants symboles contemporains du patrimoine islamique de Kazan. Ainsi, sur les rives de la Volga, l'héritage politique de l'ancien monde des steppes et la culture turco-islamique urbaine s'entremêlent pour engendrer une histoire singulière. Il n'est toutefois pas possible de connaître les Tatars uniquement par leurs monuments historiques. Leur culture continue de vivre aujourd'hui dans la ferveur du sabantui, dans le thé servi à table, dans la douceur du tchak-tchak, dans leurs poèmes et dans leur langue. Le sabantui est l'une des traditions les plus vivantes et les plus ancrées des Tatars. Tirant son nom du mot saban, c'est-à-dire le fait de labourer la terre, cette fête était autrefois célébrée à l'issue des travaux agricoles printaniers comme une célébration du labeur et de l'abondance. Sur les places de fête, des combats de lutte traditionnels, des courses de chevaux, des courses à pied et divers jeux de force sont organisés. La musique et les représentations folkloriques accompagnent cet enthousiasme. Plus particulièrement, la lutte traditionnelle tatare appelée Kouresh est l'un des symboles majeurs du sabantui. Cependant, le sabantui n'est pas seulement une journée de compétition et de divertissement, c'est un grand rassemblement culturel qui réunit les gens, dresse les tables, permet aux jeunes de faire connaissance et favorise le partage d'une joie commune. Sous cet aspect, tout en célébrant la fertilité de la terre, le sabantui perpétue également la solidarité, la vitalité de la société tatare ainsi que ses traditions transmises depuis l'ancienne culture des steppes jusqu'à nos jours. L'une des voies les plus puissantes de cet univers culturel est la littérature tatare, enrichie par les poèmes de Gabdullah Tukay. La langue tatare, quant à elle, demeure l'un des vecteurs essentiels de tout cet héritage. Cette langue turcique appartenant au groupe Kipchak a côtoyé tout au long de l'histoire l'arabe, le persan et le russe, a employé différents alphabets, mais a toujours préservé son caractère turcique et sa structure propre. Dès lors, cette histoire qui s'étend des Göktürks au Kipchak, des Bulgares de la Volga à la Horde d'Or et du Khanat de Kazan jusqu'au Tatarstan actuel, s'est transformée bien plus que dans le récit d'un seul État, en l'histoire de cultures qui se sont superposées et enrichies au fil des siècles au sein d'une même géographie. Aujourd'hui, la Volga coule toujours, les traces du passé dans les pierres de Bolgar, la vie présente dans les rues de Kazan, l'enthousiasme des Tatars sur les places de Sabantui et la voix de leur langue aux côtés du thé qui infuse dans les foyers continue de vivre. Le Tatarstan, étape marquante de la vaste traversée historique du monde turcique, fait converger sur les rives d'un même fleuve, les voies s'étirant du Turkestan vers l'ouest,
le monde équestre des steppes, les cités ancestrales et les mélodies populaires. Alors que la voix des Tatars continue de résonner aujourd'hui dans un poème, dans un chant, dans un mot et autour d'une table, elle nous rappelle que le monde turcique ne se résume pas à une simple géographie, mais qu'il perpétue son existence à travers les multiples voies d'un vaste univers culturel déployé d'Orient en Occident. La voix des racines s'élève cette fois depuis les rives de la Volga.

Mesdames et Messieurs, ici Ankara, Radio La Voix de la Turquie, émettant dans la bande des 31 mètres sur 17 740 kHz vers l'Europe, dans celle des 31 mètres sur 9 880 kHz vers l'Afrique du Nord et de l'Ouest, et dans celle des 41 mètres sur 7 360 kHz vers l'Afrique orientale. Nous sommes arrivés une fois de plus à la fin de notre émission de ce jour qui vous a été présentée par moi-même Hussein, avec l'assistance de notre technicien du son, Recep. Nous espérons vous retrouver demain à la même heure et sur la même longueur d'onde. Au revoir.